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0: La sixième planète était habitée par un géographe qui conseilla au petit prince d'aller visiter la planète Terre. Elle a bonne réputation, lui dit-il. La septième planète fut donc la Terre. Le petit prince fut bien surpris de n'y voir personne. Il avait peur de s'être trompé de planète. Quand un remua dans le sable un serpent. À tout hasard, le petit prince lui souhaita
1: bonne nuit.
2: Bonne nuit.
1: Sur quelle planète suis-je tombé ?
2: Sur la Terre, en Afrique.
1: Ah ? Il n'y a donc personne sur la Terre ?
2: Ici, c'est le désert. Il n'y a personne dans les déserts. La Terre est grande.
1: Regarde ma planète. Elle est juste au-dessus de nous.
2: Elle est belle. Que viens-tu faire ici?
1: J'ai des difficultés avec une fleur. Où sont les hommes? On est un peu seul dans le désert.
2: On est seul aussi chez les hommes.
1: Tu es une drôle de bête. Mince comme un doigt.
2: Mais je suis plus puissant que le doigt d'un roi.
1: Tu n'es pas bien puissant. Tu n'as même pas de pattes. Tu ne peux même pas voyager.
2: Je peux t'emporter plus loin qu'un navire.